0: Rock envisage de réduire les dettes publiques et d'améliorer.
1: C'est bien, c'est comme ça.
2: Moi, c'est